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1: Il ne verrait jamais la partie de la chevelure, pas d'esprit, la neige sale, les fleurs roses et le centre du pavé. Elle me parlait de ce monde où chaque chose, chaque être brille et éclaire son âme, où l'équilibre et la douceur ne sont pas seulement des mots, où on se sent à chaque minute avide de vivre, de se souvenir. Elle m'emmenait dans ses pensées, nous partions dans une apesanteur parfumée, explorer, découvrir la rivière végétale, la caverne de l'eau noire, des forêts de jade souple, des cieux de diamant. Quand j'étais là, elle souriait, me prenait la main, et je sentais sa vie bouillonnante envahir mon corps, et réchauffer chaque recoin de mon âme, et j'étais heureux de me sentir si proche, tellement proche, presque confondu, et nous repartions pour un nouveau voyage au bout de son être.
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